0: 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Et moi, je n'ai pas apprécié ça. Donc, je crois que la dimension aussi, en fait, des gens qui gardent nos institutions là, parce que quelque part, il y a tellement de cacophonie que de comprendre quoi. Bon, l'erreur est humaine, mais je crois que si vous faites le document là, gardez le film ou la garde, il n'y a que ce que tu dis. D'accord, Tafsir Choy, un député même a pu déceler cette erreur là. Et je crois que à l'avenir, gars, ils vont nous regarder quoi. Parce que un texte, il faut mieux comprendre ça. Il y a quoi, regarder quoi. Donc, il faut regarder quoi. Moi, j'ai un science, parmi les scientifiques, mais ça se fait. Donc, il faut d'abord parler. Donc, il faut regarder là. D'accord. Bagné de humains non vrai. Moi, tout d'abord, moi, j'ai pas confiance encore une fois. À ces gens qui dirigent nos institutions. Alors, soit ils n'ont pas mûri quoi. En fait, il y a une expérience. Il y a une dernière monnaie. Et là, pour comprendre, mais même si vous faites sa expérience, mais il y a un service compétent, il paraît qu'il y a des gens qui. En fait, un bureau à l'Assemblée nationale chargé de ces trucs-là, d'au moins de plus de 40 ans de service. Donc tu trouves des gens aguerris, en un clin d'œil, ils te décèlent déjà, en fait, d'une erreur, ou en tout cas, technique ou matérielle, quelque part, dans un texte. Mandal Yakarnani Dal, Gani, Tenyaka Mate, Fanyone, Baina Lol, quoi. Je suis désolé quoi. Mais les gens ont en fait des patients quoi, mais n'a que gagné nañu gorgorlu way. 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
1: D'accord. 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Parce qu'on demande des formes de l'éleveur, de l'éleveur, de l'éleveur, de l'éleveur, de me rappeler pour 8 fois. Il est pas dit qu'il m'a dit à l'autre, c'est une vie de forme de l'éleveur. On ne peut pas être le même. Mais au début du jour, l'éleveur, tu revois la même forme de l'éleveur. Après, là, tu dis. Quand j'ai pu faire un article intelligent, Google n'est pas bon pour une dernière forme de boudjou qui est document d'ici. Et puis, il m'a traité directement au public, il m'a oublié, mais là, pour un petit peu, il y a mieux de mettre un petit peu. Mais forme de petit souffle, le date de l'année. Tu souffles pas, je la date de Néo-Tikao. En tant que vingt-et-un de US Department of Immigration, de la forme telle, dans le novembre 2027. Je me disais, 2027. Et puis, bon, tout le monde, il y a des petits, là, je trouve une forme normale. Mais nous, nous, nous, nous, nous, nous, nous, nous, nous, nous, nous, nous, nous, nous, nous, nous, nous, nous, nous, on a dit qu'il y a un peu de temps. ChatGPT, vous ne l'avez pas dit. Aujourd'hui, on s'en rend compte que ChatGPT.
2: Alors, je ne sais pas si vous avez
1: dit. ChatGPT, il faut que vous ayez un peu de bifi. Il y a un peu de temps. ChatGPT, vous avez dit. C'est gratuit, vous avez un contrat. Ce n'est pas nous professionnels qui avons dit quoi. 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
2: 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que ça fait pas une base en fait politique pour le président Diomaye. Donc il aura besoin de s'allier aux autres partis. Maintenant avec qui peut-être l'avenir nous le dira.
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3: Ils ont pris le Congrès, les démocrates.
1: On le parle actuellement dans les sondages, on parle de 46 assemblées démocratiques. Et actuellement, c'est 3-6 les républicains. Là, mais je dis les 46, c'est terminé pour lui.
3: Amen.
1: C'est pour 2046, pour 2046, pour nous guérir le démocratique. Impeachment, appelant moi, je dis, je remove quoi. Après le vice-président Gondé, après à New York, il y a eu un peu de temps. C'est le même scénario, bien sûr. C'est légal, on a fort à vous aussi. Parce que vous avez donné à vous. Le président, il est cassé, il est Il va y avoir des coups Le monde file vite, on est plus au 20e siècle, ni au 19e. On est au 20e siècle. Les choses, on va les gagner dans la Lévalie. Les informations, ils disent d'avoir, dans le lèpre de d'avoir, le bagao, tout. Mais il y a un peu de temps, il y a un peu de politique au Sénégal. Le président de Foulnara, les policiers, le peuple, les citoyens, après le droit d'expédition, vous avez validé, vous appelez à d'autres élections, d'une fois que vous avez fait des réformes. Vous avez eu le groupe de président, le vice-président, vous avez eu le vice-président.
3: Ça, c'est une idée aussi là. Mais vous êtes vice-président aussi, il faut que nous ayons un instant pour Mohamed Nidé, l'Assemblée nationale, un Sénat. Un Sénat qui est aussi Mohamed Nidé, parce qu'il nous a dit que nous sommes vice-président. Je ne sais pas parce que nous sommes
1: vice-président. Au congrès, puis il devait avoir une primaire, congrès, il y a une primaire.
3: Mais non, je ne sais pas si c'est un peu plus indé.
1: Hein?
3: Lui, c'est un peu
1: plus
3: indé.
1: Assemblée, il y a une autre. Si on peut le démarrer, il y a une chance de vous.
3: Ah, d'accord.
1: Chance de vous. On s'appelle là, je vois ça là, de faire bien comme les Sénégalais, à plus droit à pétitionner pour quitter le gouvernement. Nous allons faire pour 5 ans, mais bon, de pour l'Union, rapidement, nous te dis, référendum pétition pour le gouvernement appeler, nous avons une élection, une élection, nous devons l'ifler.
3: C'est vrai. Mais Grambo, vous allez conclure nous. Alors Grambo. Allô?
1: Grambo.
2: Allô?
3: Wow, grand, c'est une bonne idée de faire une conclusion, du coup.
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2: 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Au menu de l'actualité de Tribune Quotidienne ce matin, la réflexion magistrale, pour ne pas dire monumentale, aux allures, mais aux allures de coup de pied dans la fourmilière, voire de pavé dans la barre, signé El Ahmad Thiam, juriste consultant de son état et en l'état. Selon El Ahmad Thiam, juriste consultant et président de Justice sans frontières dans Tribune Quotidienne, quand l'authenticité d'une loi est contestée, les obligations constitutionnelles du président s'imposent. Waouh, sommes-nous tentés de dire à El Ahmad Thiam, qui apparemment explique avec science et conscience, pour ne pas dire de manière cartésienne, mais cartésienne, la situation de l'heure. À l'heure actuelle, El Ahmad Thiam, toujours, d'après Tribune Quotidienne, n'a pas manqué d'expliquer, face à une telle situation, la responsabilité du président de la République devient centrale. Aussi, la saisie du Conseil constitutionnel par le président Diomaye n'en paraît pas. Alors là, pas du tout. Du tout comme une démarche partisane, mais elle constitue au contraire une exigence de protection de la souveraineté nationale, dira toujours El Ahmad Thiam, juriste consultant et président de Justice sans frontières, dans Tribune Quotidienne ce matin. Que retenir ce matin? Sinon, El Ahmad Thiam est non seulement un danan, mais aussi et surtout un kangam en la matière. Si on en croit bien entendu Tribune Quotidienne, le quotidien Vox Populi, pendant ce temps d'afficher les réactions au vitriol, signé Moussa Taï, porte-parole de Khalifa Babacar Sall, sur le cas Diomaye Sonko. De quoi s'agit-il? Selon Moussa Taï, la situation est devenue rocambolesque de chez rocambolesque. Détoile Moussa. Bon, Moussa Taï n'a pas manqué de dire à haute et intelligible voix dans Vox Populi, jamais dans l'histoire de ce pays, les divergences entre un président de la République et son parti n'auront été affichées avec une telle désinvolture. Bon, la République est trop sacrée pour l'exposer à des risques qui découleraient d'une stratégie de diversion ou de combine politique, dira toujours Moussa Taï, porte-parole de Khalifa Ababakar Sall, dans Vox Populi ce matin. Là, je dois de nous livrer l'autre Punkeli Mamoukour Baïfa, l'autre Ngandi Mamoumbolde Bouride, aux allus de Mbatchoum Gerte, signé Moussa Taï. Saloum, pire, à savoir, cette situation ne peut pas perdurer jusqu'en 2029. Il faut y mettre un terme, soit par des retrouvailles nécessaires, soit par une séparation assumée. Ainsi, Moussa Taï assume sa position dans Vox Populi avant de soutenir. Je ne crois pas, alors là, pas du tout à la thèse de la comédie politique. Et si comédie il y a au sommet de l'État, elle a assez duré. Moussa Taï, porte-parole de Khalifa Ababakar Sall, Dixit, nous lit Vox Populi ce matin. Le journal, en tout cas, de s'intéresser à l'alerte de Adjouma Sow et de

présence du peuple. Et c'est probablement au nom du peuple souverain que l'exclusif quotidien parle d'élection au conseil consultatif de la jeunesse, histoire de nous apprendre que Ndeketeyo, pasteur les patriotes, et bien pasteur les patriotes, maté, en atteste, le bâti national, et bien le bâti national.

pays dont Touba est maqué. Est-ce à dire, est-ce à dire que ça sent le nef RMAP, ça sent le nef RMAP, Mbamkhour, là, il y a de Mbamkhour. Mais dans le Tchaya de qui, pour l'instant? Eh bien, pour l'instant, l'exclusif continue de parler de délégation spéciale à Dakar, la capitale. Pourquoi faire? Eh bien, pour chercher à savoir, histoire de faire savoir si Abbas Fall, eh bien, Abbas Fall est affolé. Bon, la mairie est là. Venez la récupérer. Je n'ai jamais, au grand jamais, sollicité quoi que ce soit et je n'ai jamais cru à un décret

tout vous livre le peuple quotidien. Restons avec le journal qui parle de Joba et Sonko. Pourquoi faire? Eh bien, pour parler de fausse dualité ou deal. Mais dans le tribune quotidien, il est question de la tribune libre signée le journaliste Tierno Ibrahima Diop, alias Tellou Magdou Aïderao, sur le bras de fer au sommet de l'État et à l'État. Retenons ce que retient le journaliste Tierno Ibrahima Diop, alias Tellou Magdou Aïderao, dans le tribune quotidien. Comprenez les codes, et bien les codes secrets d'un jeu à somme nulle. Bon, nul et non avenu, le meeting Hambourg ne l'est pas. Alors là, pas du tout, du tout, du tout. Si on en croit Abdoulaye Tine, membre de la coalition Joba, président dans Wolf quotidien, d'où ses propos à lire à la une du quotidien du groupe Wolf Agri, à savoir, nous avons atteint, et bien atteint les objectifs stratégiques du meeting. Bon, la bataille de la légitimité est lancée, dira bien entendu maître Abdoulaye Tine, avant d'expliquer. Joba, président, incarne, et bien incarne.

aise dans le landerneau politique sénégalais informe bien entendu l'évidence ce matin. Ce matin, le journal de nous emmener à Kaola, histoire de parler des locales de 2027. Et là, l'évidence quotidienne de nous apprendre que Ndeketeyo, les femmes et belles femmes portent la candidature d'Adi Mergane Kanouté à l'état civil.

by Tatulen Lolouai. But dans ce temps, Sawai et Sawai Bougard ouvre de Nyanda intéresse à plus d'un titre en relief quotidien. Le journal le révélait, en tout cas, Mbour, élection locale 2027, Angenyen, Bougard

d'argente ou le box ou le tâté de dire. En tout cas, dire que Dieu est grand, mais Bougardou le Nyanda du côté de Nyanyan n'est pas petit. C'est en quelque sorte enfoncer, eh bien, enfoncer des portes ouvertes au regard de ce que nous livre l'éveil quotidien, le journal de parler de la bataille du Ngegem, lancée en Nyanyan. Et là, c'est Bougardou le Nyanda qui engage, eh bien, engage la conquête de la mairie. Il veut amorcer un développement local durable, révèle bien entendu l'éveil quotidien ce matin. Wolf Grand Place, en tout cas, de parler de l'adoption de l'article 118 du règlement intérieur. Pourquoi faire? Eh bien, pour barrer ça, d'une interrogation Kourbaïfal et Moldeboury, à savoir une modification qui vise Abdoulaye Sylla. Et rien que Abdoulaye Sylla, détoile, waouh, modification d'une loi ne visant qu'une personne, alors que la loi est impersonnel. Ndaoulou Niaou, sommes-nous tentés de dire? Retenons en tout cas, d'après bien entendu, waouh, Grand Place, que cette question semblerait relever d'une histoire de Demebougisiap. Détoile, waouh. Bon, après les modifications du code électoral, l'Assemblée nationale s'attaque désormais à l'article 118 de son règlement intérieur. L'objectif, durcir les conditions d'absence des députés pour mieux viser l'élu Abdoulaye Sylla. Et rien que Abdoulaye Sylla, selon l'opposition, ainsi, Abdoulaye Sylla est d'abord accusé dans l'affaire de l'or sorti du Sénégal sans aucune raison valable. Puis l'homme d'affaires est accusé à tort sur un supposé versement à Mambay Niang. Enfin, ses adversaires l'entraînent dans une affaire de marché.

milliers d'emplois et renoncer à ses avantages de député, son salaire, sa voiture et son carburant donné gratuitement au centre de dialyse qu'il a lui-même

maisons professionnelles, Hong Kong, États-Unis, Dubaï et autres dans le monde, malgré les interpellations, Abdoulaye Sylla n'a jamais au grand jamais répondu aux interpellations du président de l'Assemblée nationale. Actualité nationale avec cette histoire de modification de l'article 118 du règlement intérieur qui vise Abdoulaye Sylla. Et rien que Abdoulaye Sylla, avec voix grand place qui rappelle tout simplement et tout bonnement une lettre du président de l'Assemblée nationale pour constater une supposée incompatibilité

à jamais, au grand jamais, un élu n'avait été autant ciblé par l'Assemblée nationale, un fonds Ouah Grand Place. Ainsi, l'interrogation de Ouah Grand Place ne souffre aucun doute, comprenez. Adoption de l'article 118 du règlement est derrière une modification qui vise tout simplement et tout bonnement Abdoulaye Sylla et rien que Abdoulaye Sylla. On est où là? C'est l'interrogation qui s'imposerait. En attendant, passons au témoin quotidien qui parle d'attaque terroriste à Manantali. Pourquoi faire? Eh bien, pour parler de sabotage et de sabotage à

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1: 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Le 4 février 1794, sous la Convention, après la Révolution française de 1789, la France a aboli la traite négrière, la traite des esclaves. Alors, les Français ont une belle solution. Certes, la politique agricole a échoué, le commerce de la gomme a échoué, les gens ont rabattu sur la Chine.
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4: 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initié un sujet aussi pertinent. Bonjour Mbaye Gaye l'initiateur. Bon, je m'en remets là. Bon. Bonne journée à tout le monde. Le thème est très intéressant. Vraiment, vive la France. Vive la France. Vive les Blancs. Vive De Gaulle. Vive Paris. te gis ngeen ku fi wolofe sax di def affaire africain ni duñ la kuy la naxal ay tubaab ngeen gëm di wax fi naan France nañ dem ak France wax dëgg man de maa ngi ci tubaab yi maa ngi ci 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
1: 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pertinent. Bonjour Mbaye Gay, l'initiateur. Bon, je me remets là. Bon. Bonne journée à tout le monde. Le thème est très intéressant. Vraiment, vive la France. Vive la France. Vive les Blancs. Vive De Gaulle, vive Paris. 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